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1: Le sondage indique que 13% des gens refusent de se séparer de cet objet pour des raisons sentimentales. La bonne réponse a déjà été trouvée. La première à nous fournir cette bonne réponse s'appelle Karine et nous a déjà fait son audio que voici.
2: Alors la réponse est un ancien téléphone. On a du mal à se séparer de son ancien téléphone. Effectivement, moi j'ai quasiment tous mes anciens téléphones.
1: Ah ouais, il y a un moment donné, il faut lâcher les gens. Hein.
3: Ouais, c'est ça. Après, suis-je pour juger?
1: Oui, toi tu en as.
3: J'en
1: les anciens téléphones.
3: Au moins trois.
1: Et tu te dis quoi? Tu les gardes ou quand ça prenne de la valeur
3: Non, valeur non. Mais c'est jamais, peut-être on a oublié un truc dessus.
1: On sait jamais quoi.
3: Peut-être des photos, je sais pas, nostalgie.
1: Le pire c'est quand tu gardes ton ancien téléphone alors qu'il est cassé.
3: Ils sont.
1: Ah, ils sont cassés.
3: Sinon ils seraient pas là.
1: Et donc?
3: Eh ben ils sont là. Ils sont là, ils dorment au calme dans un petit placard. Ils attendent des jours meilleurs.
1: Et j'imagine, tu vois, il y a des gens qui, par exemple, ils vont déménager, ils vont ramener ces trucs-là.
3: C'est mon cas. C'est mon cas.
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1: Nous avons la bonne réponse. Ou devine-moi si tu peux. Je reprends l'intitulé pour ceux qui nous rejoignent. Alors, ça disait quoi? Ça disait, je nais dans une maison que beaucoup ne regardent que pour, ce qu'elle sert dans l'assiette. On me cherche pendant des années sans être certain de me rencontrer un jour. Je ne brille pas comme mes cousines, pourtant ma rareté fait courir les regards. Chez nous, mon existence tient presque autant de la patience que de la chance. Devine-moi si tu peux. Alors, vous êtes un certain nombre à avoir la bonne réponse.
2: Oui.
1: Mais la première à avoir proposé la réponse que nous attendions est Ange Choco, que nous écoutons puisqu'elle nous a déjà livré son audio. Voici la bonne réponse.
3: Bonjour, enfin j'ai trouvé la réponse.
2: Oui.
3: La réponse, la perle d'un ambi. Ce qui m'a permis de trouver, c'est que c'est la maison qui est dans l'assiette. Je ne me rappelle même plus comment vous avez expliqué ça. Et que c'est rare de trouver. Et la perle de l'ambi, c'est rare de trouver la perle de l'ambi.
1: Clairement. Et Audric me disait que ça valait une certaine somme.
2: Ah oui, ça vaut de l'argent. Hein.
1: Donc la bonne réponse était perle de l'ambi.
2: Pour ceux qui ne connaissent pas, je vous mets la photo sur le statut WhatsApp.
1: Voilà. Et effectivement, quand je disais je ne brille pas comme mes cousines, on parlait d'autres types de perles, notamment celle des huîtres par exemple. Mais voilà. C'était la réponse que nous attendions. Bravo à toi, Ange Choco, et puis bravo à ceux et celles qui ont tout de même trouvé la bonne réponse, comme Manon. Mais Manon, tu l'as eu un petit peu tard, ma chère.
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0: un instant, il y a du pop-can dans la radio. Pour l'heure, place à l'info solide du Nonox.
1: Oui, monsieur.
0: Et on parle de quoi?
1: On part en Vendée.
0: D'accord.
1: Plusieurs habitants ont vu un objet volant non identifié dans le ciel.
0: Waouh.
1: Tout le monde s'est affolé. Commencez à appeler les voisins, appeler la police, appeler la gendarmerie. Un objet très bizarre qui volait dans le ciel de Vendée.
0: Était-ce?
1: Tout le monde se posait la question. L'objet intriguait les riverains pendant plusieurs minutes. Et en fait, il s'est avéré que c'était un parasol en fuite. Envolé à cause des bourrasques.
2: Ah merde!
0: Ce truc nous fume à chaque fois.
1: Je m'y attendais pas.
0: Donc c'était simplement
1: un parasol qui a été pris pour un ovni, les amis, en Vendée, pendant plusieurs minutes.
0: Aïe mon Dieu.
1: Affoler la population.
0: Aïe mon Dieu.
1: Ils sont là, ils débarquent. Et non, c'est un parasol.
0: Ah mon Dieu.
1: Faites attention à ce que vous voyez.
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1: Nous sommes en plein sondage, le dernier de la matinée, qui indique que 70% des femmes, 70, c'est beaucoup. 70% des femmes ont acheté ceci après une rupture. Vous allez nous confirmer, mesdames, ce sondage.
2: Vous avez des réponses de malades, par contre.
1: Ouais, par contre, ouais. En revanche,
2: Peur. Hein.
1: On a vu. Oui, il y en a qui sont très premier degré, parce qu'il y en a qui nous ont sorti un gun quand même. Hein.
2: Oui.
1: Vous êtes très premier degré.
2: Quoi que tu t'es acheté un pistolet. Calmez-vous.
1: Entre les serrures, les guns, vous êtes très premier degré. Hein.
2: Wow. Mon Dieu.
1: Il ne s'agit pas non plus de jouets sexuels.
2: Non, c'est pas ça non plus.
1: Non plus.
2: Il faut suffire à un moment donné.

0: ceci.
1: Bonjour Énergie, donc la bonne réponse, ce sont les glandes.
0: Exactement. Exact. 70% des femmes vont acheter de nouveaux draps

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0: Il est pile 6h, ça y est, on est en place. On est en place. Dans quelques petites secondes en fait. Voilà. On va vous inviter ce matin à ouvrir les rideaux, à respirer un grand coup. Nous sommes aujourd'hui vendredi. Rien que ce mot met de bonne humeur. Le meilleur de la semaine est devant nous.
1: C'est ça.
0: Alors, soyez tous sourires, ça va être une belle journée que nous allons entamer tous ensemble, comme à l'accoutumée. Le Max Morning, c'est parti jusqu'à 9h avec toujours la même équipe dysfonctionnelle. J'ai nommé Florence Treuil, Clara Vincent et bien évidemment mon nounours, bonjour.
2: Le chef dysfonctionnel est là.
0: Le chef quoi?
2: Dysfonctionnel. C'est compliqué à dire. Bonjour Maxou, bonjour la Guadeloupe, bonjour la Martinique. C'est vendredi.
0: En effet.
2: C'est le jour de préparation.
0: De la glacière,
2: préparation,
0: c'est ça ?
2: De la glacière. C'est très important.
0: On va éviter de se voir durant les vacances. Hein.
2: Pourquoi ?
0: Je pense que c'est une très mauvaise idée.
2: Mais non ! Je vais t'initier à l'art de la glacière. C'est un art. Quand tout est art.
0: Tout est art ?
2: Tout est art.
0: Tout est art.
2: N'oubliez pas.
0: Bon, nous sommes aujourd'hui vendredi et le vendredi, comme à l'accoutumée.
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0: Eh ben quelqu'un en Martinique ou en Guadeloupe, quelqu'un qui est peut-être d'ailleurs en train de prendre son café, sans savoir que dans quelques heures, il pourrait avoir 3000 euros de plus sur son compte en banque.
2: C'est ça.
0: Cette personne, ça pourrait être vous. Vous qui avez déjà joué dans la semaine, ou vous qui n'avez pas encore joué, vous vous dites, moi ce matin, je vais tenter. En envoyant par SMS NRG au 97 777. Un mot de passe vous sera réclamé. Notez qu'il est valable jusqu'à 8h40. Après 8h40, c'est dead.
2: Mort.
0: Et le mot de passe, Audric, est...
2: Direction. D-I-R-E-C-T-I-O-N.
0: Vous avez donc jusqu'à 8h40 pour tenter votre chance. Oui, les 3000 euros ira peut-être sur votre compte en banque qui nous écoutez ce matin. Peut-être le café à la main, peut-être êtes-vous déjà en voiture, peut-être êtes-vous déjà en livraison, qui sait.
2: Ouais.
0: Peut-être êtes-vous en train de vous rendre chez une patiente. Bref, on vous le souhaite. 3000 euros de plus sur votre compte en banque, ça va se passer ce matin sur Énergie. Voici Lowell, Despy, Enken pour démarrer ce vendredi.

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1: Absolute. On entame la meilleure journée de la semaine, à savoir ce vendredi tous ensemble. On va saluer Will et Madame Will, j'imagine, qui nous a envoyé une petite photo très sympa, nous annonçant qu'ils sont en train de préparer les valises pour vraisemblablement débarquer pour voir la famille. Alors on ne sait pas si c'est en Guadeloupe ou en Martinique. Will, dis-nous tout. Nous sommes curieux pour savoir c'est où vous allez débarquer. En tout cas, ils ne se sont pas engueulés en faisant les valises et c'est déjà ça de gagné. 6h06 sur Énergie. Aujourd'hui, nous sommes le 19 juin, c'est la journée mondiale de la drépanocytose, une maladie génétique du sang. Il semblerait que ce soit une maladie qui s'attaque particulièrement à la communauté noire, mon nounours. Ah oui, mon nounours qui est occupé. Nous allons profiter pour souhaiter un joyeux anniversaire à Monsieur Jean Dujardin. Bonjour madame. Bonjour madame Célia qui va nous ramener de la soupe ce matin. Bonjour Célia.
2: Bonjour les amours.
1: Ça va?
2: Très bien, merci. Je vous ai ramené de la soupe de Monsieur Dalma. Et puis une petite douceur.
1: C'est quoi ça?
2: Gingembre séché.
3: Aïe.
1: Vous avez aimé ça?
3: Beaucoup de gingembre.
2: Beaucoup très fort.
1: Très fort.
2: Oui.
3: Merci Cécé. Merci.
1: Merci Cécé. Gros bisous à toi. Nous souhaitons donc un joyeux anniversaire à Monsieur Jean Dujardin.
4: Inch'Allah, Lucien, je vous conduis.
5: Je n'ai jamais pu refuser quoi que ce soit d'une brune aux yeux marrons.
4: Et si j'étais blonde aux yeux bleus?
5: Cela ne changerait rien. Vous êtes mon type de femme, Larmina.
4: Tiens donc. Et si j'étais naine et myope?
5: Eh bien, je ne vous laisserai pas conduire. Ça n'a pas de sens.
1: Bah oui. Forcément, si t'étais naine. On va souhaiter. Il faut noter que Jean Dujardin, il a 54 ans aujourd'hui. On va souhaiter un bel anniversaire également à Madame Paula Abdul. Je présume que tu ne connais pas, Audrey.
6: Je connais le nom, mais après ses fonctions, je n'en ai aucune idée.
1: Paula Abdul, chanteuse, danseuse, chorégraphe américano-canado-syrienne.
6: Ah voilà.
1: Ouais, elle a établi un record en plaçant 4 singles numéro 1 au Billboard Hot 100, notamment avec ce titre.

0: On va également souhaiter un joyeux anniversaire à Nadia, 53 ans aujourd'hui. C'est une dinguerie. Elle était récemment d'ailleurs en concert en Hexagone. Et c'est parti. 53 ans. J'ai halluciné.
1: Quand même.
0: Ouais. Ça va vite.
1: Eh ouais. À ce rythme-là, on fait notre jubilé bientôt.
0: Bel anniversaire à Malcolm.

Et quand je vous dis que ça va vite, on va souhaiter également un joyeux anniversaire à un artiste martiniquais de renom, chanteur emblématique du groupe GM Harmonie. Il s'appelle Jean-Louis Morville. Et Jean-Louis Morville, c'était ça. Il a 55 ans aujourd'hui.

0: Il a une sacrée belle voix, ce monsieur. Jean-Louis Morville, 57 ans aujourd'hui. Il est 6h11, dans un instant, bien évidemment, on retrouve le premier sondage insolite de la matinée auparavant. Ah oui, c'est bon, on a un anniversaire à ce
1: Mais oui. Mais
0: c'est pas la peine. C'est pas la peine de faire cette tête. Oh là là. Comment s'appelle la madame déjà?
1: Mélissa.
0: Ah, bonjour Mélissa. Allô?
2: Bonjour.
0: Alors, bonjour Mélissa. Vous entendez certainement derrière.
1: Surprise, joyeux anniversaire.
0: Voilà. Mélissa,
1: c'est un guet-apens.
0: C'est le Max Morning. On t'appelle afin de te souhaiter un bel anniversaire.
2: Joyeux anniversaire, maman. Joyeux anniversaire, maman.
0: Oh mon Dieu.
2: Joyeux anniversaire.
0: Bravo! Alors maman, c'est une surprise, hein. Ce sont les enfants qui nous ont contactés et on va te faire écouter le message qu'ils nous ont laissé. C'était hier.
3: Coucou les tontons d'énergie, comment allez-vous?
0: Ça va.
3: Est-ce que vous pourrez appeler maman demain, vu que c'est son anniversaire, s'il vous plaît? Gros bisous, c'est Alia,
4: Loan et Kayla.
0: Voilà.
1: C'est le guet-apens réalisé par les petites poupées.
0: C'est ça. Ça
1: va? On n'a pas encore entendu Mélissa, elle est en vie ou pas?
5: Je suis en vie.
1: Elle est ravie.
5: Je suis étonnée, ça me fait plaisir.
0: Mélissa est choquée.
5: Et merci beaucoup les filles.
0: Ah ben voilà.
1: Bisous.
0: Bisous Mélissa, bel anniversaire, profitez bien ensemble. Marvin, la suite du son juste après, on arrive avec le premier sondage de la matinée.

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1: Ah, je suis joie, il y a le Gully Redeem tout à l'heure qui arrive.
2: Gully Redeem,
1: ouais. Ah, Gully. Gully. Avec la voix de Massika, ça sera Slide okay. and Slide, un titre que j'aime beaucoup. Je vous vois hyper motivé ce vendredi. Hein, c'est le jour où on est le plus motivé en fait, hein, tu me diras. Mesdames, mesdemoiselles, messieurs, nous sommes partis pour le premier sondage insolite de la matinée qui indique que 68, je dis bien 68% des femmes confient leur secret à cette personne.
2: Voilà.
1: Qui est cette personne selon vous?
2: C'est qui?
1: 06 90 11 14 14, nous attendons votre réponse, vous avez 2 minutes 15 pour nous l'emmener cette réponse. 68% des femmes confient leur secret à cette personne. Quelle est cette personne? En attendant vos réponses, mesdames, messieurs,

0: trop bon ça, Massica à l'instant sur Énergie, Slip and Slide, ça s'appelle. Vous restez des nôtres. Juste avant ce gros hit, on vous a proposé le premier sondage de la matinée qui indique que 68% des femmes confient leur secret à cette personne. Quelle est cette personne? La première personne à nous avoir emmené de la bonne réponse, en tout cas celle que nous a son vision, s'appelle Carmen. Et voici la réponse de Carmen.
1: Bonjour, trop contente, comment bien démarrer la journée en gagnant. Alors 68% des femmes confient leur secret à leur coiffeur.
2: Aïe, aïe, aïe.
0: C'est ça. On peut reprendre parce que la musique était un peu forte. On va te réécouter,
1: bonjour,
0: Carmen.
1: Bonjour, trop contente. Comment bien démarrer la journée en gagnant? Alors, 68% des femmes confient leur secret à leur coiffeur.
0: C'est exactement ça.
2: Tu parles le coiffeur?
0: Le coiffeur, coiffeuse, effectivement. Et non pas la meilleure amie, comme on pourrait le croire. 68% des femmes, se sentent à l'aise avec ça, de confier leur secret à leur coiffeur, coiffeuse. Alors, je souhaiterais savoir s'il y a des coiffeurs, coiffeuses qui nous écoutent ce matin, pour confirmer ce fait. Et puis, d'autre part, vous demandez à vous, coiffeurs, coiffeuses, qui recevez ces secrets.
2: Y a-t-il le secret professionnel?
0: Et voilà. Est-ce que vous ne répétez pas après?
2: C'est ça.
0: Tu sais, quand madame...
2: Ginette
0: arrive et pour dire... Tu vois, et Françoise qui vient de partir... Bon, elle vient de me raconter un truc, là.
2: C'est pas vrai.
0: Oh,
2: qu'est-ce que t'as dit?
0: Son fils.
2: Uh-huh.
0: C'est pas son fils.
2: C'est pas son fils.
0: Enfin, c'est pas le fils de son père.
2: Mais c'est qui le papa?
0: Ma fille. On se le demande.
2: Je suis sûr que c'est le jardinier. Je l'ai vu avec. Hein. Je l'ai vu avec. Ouais, je...

0: mon Dieu, tu vois, les gens sont comme ça. Hein.
1: C'est pas possible.
0: Ils ont un visage d'ange, mais mon Dieu.
1: Aïe, aïe. C'est difficile quand même pour
2: moi. Ah, on dit les esthéticiennes également.
1: Ouais, tu vois, je t'avais dit.
2: Bon, alors, les coiffeurs, coiffeuses, vous qui êtes à l'écoute.
1: Ils sont dans la team.
2: Est-ce que vous partagez les secrets ou vous gardez tout pour vous? Est-ce qu'il y a justement la déontologie du secret professionnel?
1: On appelle des milans.
2: On attend vos réponses, le temps pour nous d'écouter Mérite.

0: 6h22 sur Énergie. On commence à avoir des réponses, à savoir si coiffeur, coiffeuse, esthéticienne, etc. Est-ce que vous savez garder le secret? Et il y a plein de gens qui nous disent nos professionnels, en tant que client hair ou nail, donc pour les ongles ou pour les cheveux, ils déballent tout sans savoir si tu es aligné avec la personne. Si tu veux des news, va dans leur salon.
1: C'est pour ça qu'il y a des gens qui passent la journée chez le coiffeur, en fait.
0: Ah, putain. Bon, les gens, évitez de faire ça.
1: En fait, les coiffeurs, c'est des réseaux sociaux.
0: C'est un peu ça.
1: Aïe, bon.
0: En tout cas, c'est ce que laisse penser le sondage et certains témoignages, j'ai envie de dire. Et il y a 4000 qui nous a même laissé un audio. Rapidement, on y va, parce qu'on va être à la bourre.
2: Etc. Alors, professionnel, en tant que client air ou nail, on est au salon. C'est pour ça qu'il y a des gens qui passent la journée.
0: Oh mon Dieu, 6h23 sur Énergie. Dans un instant, on fait place à l'info.
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0: va mieux. Et vous, on n'a pas fini d'apprendre. Hein.
1: Tandis que c'est une émission.
0: Dans quelques secondes, on fait place à l'information locale et régionale. Entre temps, je tiens absolument à revenir. Tout à l'heure, on a eu droit à un sondage. 68% des femmes qui se confiaient généralement à leur coiffeur, esthéticienne, etc., etc. On a appris que finalement, ces gens ne savaient pas spécialement garder un secret. Et il y en a même qui nous ont laissé des histoires.
1: Ah, carrément.
0: Oui, sur notre WhatsApp. On va écouter une des histoires juste avant de passer à l'info.
2: Ou bien tu connais le gars. Donc tu as la maman de son enfant qui vient faire ses ongles. Sa femme actuelle et sa maîtresse aussi. Et toi qui viens faire les ongles chez moi. Et je pense à le niveau. Le niveau.
0: Aïe, aïe, aïe. Continuez à vous
1: multiplier. Continuez à vous multiplier.
0: En tout cas, merci pour ce témoignage. Ce qui a dit qu'effectivement, qu'il y a zéro secret professionnel.
1: Voilà, voilà.
0: Allez, place à l'information locale et régionale condensée en moins de 5 minutes et c'est avec Florence Treuil, bonjour.
3: Bonjour Max, bonjour Audric, bonjour à toutes, bonjour à tous. Un incendie a fait un blessé grave en Guadeloupe. Une sordide affaire de meurtre sur conjoint rejugé en Martinique. Pour la météo, le ciel est peu nuageux ce matin sur l'archipel avec quelques brèves petites averses. En Martinique, le soleil sera de retour et la brume de sable devrait s'estomper. Côté température, 27 à Fort-de-France, 29 à Pointe-à-Pitre.
0: Voici les toutes dernières actualités de ce vendredi 19 juin, Florence Treuil.
3: Un homme grièvement brûlé dans l'incendie de sa maison au Gosier. Le sinistre s'est déclaré vers 1h43 ce matin, boulevard de la Riviera. À l'arrivée des secours, une maison individuelle en bois et tôle d'environ 100 mètres carrés était entièrement embrasée. Les pompiers ont réussi à empêcher la propagation des flammes à une habitation voisine. Un homme de 72 ans, gravement brûlé au bras droit, à la jambe gauche et sur plusieurs parties du corps, a été transporté au CHU. L'intervention était toujours en cours au lever du jour. Une affaire de violence conjugale de nouveau devant la cour d'assises de Martinique aujourd'hui. 6 ans après les faits, Lionel Griffith, 39 ans, comparé en appel pour avoir tué sa compagne Camille Pierre, abattue d'une balle dans la tête au Marin en 2020. En première instance, Lionel Griffith avait été reconnu coupable de meurtre sur conjoint et avait écopé de 28 ans de réclusion criminelle. Le procès doit se poursuivre jusqu'à jeudi prochain. Des électeurs martiniquais pourraient être appelés à revoter. Le tribunal administratif de Fort-de-France doit rendre aujourd'hui ses décisions sur les recours déposés après les élections municipales de Basse-Pointe, du Prêcheur et de Sainte-Anne. Les candidats battus de ces communes dénoncent des irrégularités dans le déroulement du scrutin. À Basse-Pointe, par exemple, le rapporteur public s'est déjà prononcé en faveur de l'annulation de l'élection. Les décisions des juges sont attendues dans la journée. La polémique enfle aux abîmes du côté d'un club de sport. Un président de club d'athlétisme a été suspendu par arrêté préfectoral à la suite d'allégations de faits à caractère sexuel. Une enquête est également en cours au commissariat central de Pointe-à-Pitre après le dépôt d'une plainte. Les témoignages depuis le 12 juin dernier, la sœur de deux femmes affirme avoir été victime de cet entraîneur. Le parquet de Fort-de-France fait le point sur les violences sexuelles faites aux mineurs à quelques semaines de l'échéance fixée par Gérald Darmanin au procureur. Dans le sillage de l'affaire Liana, le parquet de Fort-de-France assure qu'aucune procédure de violence sexuelle sur mineurs n'est aujourd'hui en attente de transmission aux enquêteurs. Depuis le début de l'année, 65 nouvelles procédures ont été enregistrées sur l'île et au total, 267 dossiers sont toujours en cours. Le parquet estime que les chiffres nationaux de la Ciivise sur les plaintes classées, 60%, les plaintes classées sans suite ne reflètent pas la réalité martiniquaise. On termine avec un mot de sport, le mondial de foot qui se poursuit pour cette deuxième journée dans les groupes C et D. La tension monte d'un cran. Les premières qualifications peuvent déjà se dessiner. 4 matchs sont au programme. États-Unis, Australie, Turquie, Paraguay, Écosse, Maroc et Brésil, Haïti. Voilà Max pour l'essentiel de l'actu aujourd'hui.
0: Merci beaucoup. On va continuer à parler Coupe du Monde puisque je vous invite dans un instant à repartir avec vos packs spéciales Coupe du Monde avec notre partenaire .s. Il suffira pour cela de reconnaître le pays que nous mettrons à l'honneur ce matin à travers son hymne. À tout à l'heure, Florence.
3: À tout à l'heure.
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1: 40 sur Énergie, 0800 009 800, comme chaque semaine, comme chaque jour du mois de cette semaine, on vous propose de repartir avec votre pack S spécial Coupe du Monde 2026. Il suffit pour cela de découvrir l'hymne et le pays donc mis en mis à l'honneur, on va dire, chaque matin. Et ce matin encore, nous avons choisi un pays. À vous de reconnaître ce pays qui fait bien évidemment partie des équipes qualifiées pour cette Coupe du Monde 2026. Découvrez ce pays à travers son hymne que voici.

0: 0800 009 800. Le premier qui devinera de quel pays il s'agit repartira avec son pack. On est bon?
1: Allez, qui va trouver?
0: Allô, bonjour.
2: Bonjour.
0: Quel est ton prénom?
2: C'est Gaëlle.
0: Comment ça va, Gaëlle, ce matin?
2: Ça va, merci.
0: Comme un vendredi.
1: Voilà.
2: Ah, top alors.
0: Gaëlle, quel le pays selon toi?
3: La Turquie.
1: Eh ben, ding dong.
0: Waouh.
1: Bravo.
0: La Turquie, c'est effectivement l'hymne de la Turquie. La Turquie qui joue ce soir, me semble-t-il, à 23h, qui affrontera le Paraguay.
1: Ah ben, dis donc.
0: Ah ben, bravo Gaëlle et les enfants. Cadeau pour vous.
2: Merci.
0: Vous êtes top. Vous êtes top. 6h42 sur l'énergie, on poursuit avec Valiant, toujours extrait du Gully Redeem, que j'affectionne particulièrement.

0: Valiant à l'instant sur Énergie. Qu'est-ce que je suis fan de ce Redim. Calypso, ça sera le son à venir dans un instant. Nous sommes aujourd'hui vendredi et je me suis dit qu'aujourd'hui vendredi, beaucoup d'entre vous, et je pense que Audrey en fera certainement partie, sachant qu'il a une vie dissolue.
1: Ah voilà, on en est là.

0: Non, je crois pas.
1: Pour ceux qui sont invités, les lois de vie ou les règles de vie, va-t-on dire. C'est pour savoir si vous respectez ou pas. Par exemple, quand t'as invité, justement.
0: Ouais.
1: Arrivé, je sais pas, quand tu lances une invitation, si c'est le genre de truc qui te saoule. C'est-à-dire que tu donnes rendez-vous à 20h.
0: Ouais.
1: Mais ton invité arrive à 19h30.
0: Ah bah non. Faut pas faire ça. Faut pas faire ça, pourquoi faire ça? Dangereux.
1: C'est un peu saoulant.
0: Oui.
1: Ou alors, la personne qui t'a invité à 20h, tu arrives chez lui à 20h.
0: Rien n'est prêt.
1: Il va à la douche.
0: Ah ben non.
1: Ça, c'est saoulant.
0: Ah ben non.
1: Si vous faites ça, c'est saoulant.
0: Bon, ça dépend, c'est qui en fait.
1: Non, arrêtez.
0: Ça dépend.
1: Frère, tu me dis 20h.
0: Oui.
1: 20h, tu vas te doucher. Pour moi, c'est. Non.
0: Un manque de respect, tu penses.
1: Ah, mais clair.
0: Bon, si tu m'invites et que tu m'as dit 20h, à 20h, je vais te dire, bon, laisse la paix ou là. Quand tu reviens. Quand tu reviens, il n'y a plus.
1: Tu fais tes affaires tout seul.
0: Ah oui. Eh ben, bon Dieu.
1: Après, c'est ça qui peut donner envie aux gens d'arriver. Tu sais, tu leur dis 20h, ben, ils vont arriver à 21h30 parce qu'ils savent pertinemment que tout n'est pas prêt.
0: C'est ça.
1: Tu vois, donc c'est compliqué. C'est compliqué. Ah, mon Dieu. Mais vous, qu'est-ce que vous en pensez, ça? On aimerait bien savoir. Voici Calypso pour la suite du son sur Énergie. True Love.

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1: 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On continue de parler d'argent dans un instant. Dans l'info qui se la pète, ça sera juste après Kero.
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0: Kérosène à l'instant sur Énergie.
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2: Allez, mêlée.
3: On se la pète, hein.
0: Ouais, on se la pète.
3: On se la pète, hein.
0: Ouais, plutôt pas mal, ouais.
3: On se la pète, hein. On se la pète. Non, c'est hyper agréable.
0: L'info qui se la pète, c'est l'info qui permet de briller en société auprès de vos amis, auprès de la famille, auprès des collègues. Et ce matin, on va parler de carte bancaire. Vous trouvez peut-être que votre carte bancaire vous coûte cher, mais attendez de voir celle des ultra-riches. On va débuter par la célèbre American Express Centurion.
4: Oh mon Dieu.
0: La fameuse Black Card, qui peut coûter, écoute bien, jusqu'à 6 800 € la première année. 6 800 €. Puis plusieurs milliers d'euros et cotisations annuelles. Mais avec cette carte, parce qu'on se dit, ouais, mais les cartes coûtent cher. Mais avec cette carte, vous n'achetez pas en fait juste une carte comme ça, du plastique. Vous achetez du service. Parce qu'avec cette carte, par exemple, son concierge est disponible 24 h/24.
4: Voilà,
0: partout dans le monde. Il peut vous obtenir une table dans un restaurant complet, trouver des places pour un concert affichant complet, vous organiser un voyage de dernière minute, réserver un hôtel de luxe ou même vous aider à délicher un cadeau rarissime. Et puis, il y a une autre carte, Audric.
3: Quelle est-elle ?
0: La Seven Royal de chez Visa. Une carte réservée à seulement quelques centaines de personnes dans le monde.
3: Ah ouais ?
0: Et qui coûte, écoute bien, 100 000 € l'année.
3: Voilà !
0: Ces détenteurs peuvent bénéficier de transferts en hélicoptère ou en limousine, de surclassements systématiques dans certains hôtels et compagnies aériennes, d'accès et des salons VIP et des événements privés, d'un assistant personnel dédié capable d'organiser des expériences sur mesure partout sur la planète, je dis bien partout sur la planète. Et même dans certains cas, un accès privilégié à des ventes privées de montres, de voitures, ouais. Etc., etc.
4: L'argent appelle l'argent.
0: En clair, quand vous voyagez, vous cherchez une chambre d'hôtel et eux, ils ont quelqu'un qui se charge avant même qu'ils y pensent.
4: Ah ben oui.
0: C'est une dinguerie. Hein.
4: Ben oui,
0: c'est
4: l'argent appelle l'argent.
0: C'est une dinguerie. Chez là, à l'instant sur Énergie.

0: Merci d'avoir choisi Énergie pour entamer ce vendredi matin. Il est déjà 7h03.
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0: Nous sommes aujourd'hui vendredi. Qu'est-ce que ça fait du bien de savoir que dans quelques heures, le week-end sera officiellement lancé. Un week-end d'ailleurs qui vous permettra de fêter les papas. Que vous soyez papa, que vous ayez et que vous ayez la chance toujours d'avoir le vôtre à vos côtés. N'oubliez pas de leur souhaiter donc une bonne fête des papas. C'est très important. Très très important. Et puis on fêtera également ce week-end la musique.
1: La musique.
0: T'es obligé?
2: Pardon.
0: Non. Ouais, non.
2: Non, okay. non,
0: merci.
2: Une erreur de parcours.
0: Merci. Bon, vous restez avec nous. En parlant de musique, on vous le rappelle, nous sommes partenaires des plus gros festivals de ces vacances 2026. Avant 8h, certainement, aurons-nous l'occasion de vous y inviter à certains festivals. Hein. On vous fera la liste tout à l'heure. Mais on peut parler de l'Aquafest, du Holdin, du Reggae Therapy, de la Mercury Beach, du Baka Fest, de la Holly également du côté de la Martinique. Il y a de quoi se régaler durant ces vacances 2026. Niggy Boy, c'est la suite du son sur Énergie, puis quoi?
3: Tu as parlé des papas.
0: Quoi?
3: Il y a Jason qui a mis le mien et parti chercher du lait.
0: Le mien est parti chercher du lait?
3: Ouais.
0: Eh mon Dieu.
3: Et c'était il y a quelques années apparemment. Ah mon Dieu.
0: Jason.
3: Forcez-vous,
0: Niggy Boy, Options sur Énergie. Bon réveil, 7h05.

0: Et vous êtes... Vous, merci d'écouter l'énergie déjà pour commencer. Il est 7h07, c'est le max pour Andy.
1: Oh mon Dieu.
0: Mais c'est pas possible. On a des auditeurs qui sont des malades.
2: Ah non, mais vous êtes...
0: Oh mon Dieu.
2: Vous êtes fort.
0: Et tout ça part de voilà, de quelque chose de sympa. Tout à l'heure, je disais juste que ce week-end, on aura la chance pour certains de fêter les papas. Et il y a Jason qui a commencé en disant « Le mien est parti chercher du lait. » Vraisemblablement, ça fait longtemps. Et Jimaki, monsieur arrivé en nous disant « Son père a peut-être décidé de faire de l'élevage de vaches pour pouvoir se fournir du lait. »
2: Et ça prend du temps.
0: Et ça prend du temps. Et vous êtes de grands malades. Vous êtes des gamins, en fait.
1: C'est pas possible.
2: On a vraiment, mais vraiment...
1: Les éditeurs qu'on mérite.
0: Oh, que...
2: Aïe, aïe, aïe.
0: Et vous êtes de vrais gamins. Voici, sans plus tarder, le... Devine-moi si tu peux. Stop, assez. Assez, les gens, assez.
3: Devine-moi si tu peux.
0: Oh. Mais... Franchement, je n'ai pas fait. Allez, voici le devine-moi si tu peux. Oh, je suis obligé de... Je pleure. Les gars, vous m'avez... Enfin, bref. Voici l'intitulé donc du Devine-moi si tu peux de 7h09. 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Je reprends. 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
4: si tu le peux.
0: On a le temps d'écouter Sadik sur Énergie, qui est vert, et puis on est de retour juste après.

0: Sandy qui vient qui a beurre sur NRG à 7h13. À la suite de la musique, ça va être du Davido avec Unavailable.
1: Oh mon Dieu, c'est sublime.
0: Ouais, très beau. Allez, retour au devine-moi si tu peux que je vous proposais ce matin avec ce texte. Je passe de main en main sans jamais connaître personne. Je peux provoquer autant de sourires que de soucis sans prononcer un seul mot. Certains me poursuivent toute leur vie, d'autres me voient partir beaucoup trop vite. Je ne dors jamais vraiment, mais quand tout le monde est... Même quand tout le monde est déjà couché, pardon. Et la bonne réponse. Alors, vous étiez nombreux à penser avoir la bonne réponse. Mais nous attendions une réponse précise.
1: Ouais.
0: Et la réponse précise, la première à nous l'avoir amenée, s'appelle Noël.
1: Noël.
0: Et on écoute la réponse de Noël.
2: Ah, super. Alors, la bonne réponse, c'est l'argent, enfin l'euro.
0: C'est l'euro.
2: Ce qui m'a mis sur la bonne voie, bon, en fait, ça passe de main en main. Il provoque des sourires. Et bon, voilà. Je sais que quand je reçois ma paye, elle part aussi rapidement.
0: Voilà, c'est clair.
2: Donc, voilà.
0: C'est clair, bravo. Donc, on parlait bien d'argent, mais on parlait surtout de l'euro. Voilà.
1: Donc là, vous étiez plein à être proche. Hein, donc
0: Il y en a tout plein qui étaient dedans. Hein. Alors pourquoi l'euro et les dollars partent aussi?
1: Oui.
0: Alors Elodie, j'ai envie de te dire, c'est notre émission, donc on fait un petit peu ce qu'on veut. Donc l'euro et pas les dollars, parce qu'on est dans un pays où on a l'euro comme monnaie.
1: On paye en euro.
0: Non mais...
1: C'est pas possible ça.
0: Après tu vas me dire, et pourquoi pas les livres sterling? Mais stop quoi, stop. J'étais heureux de faire mon devine, moi, si tu peux. L'autre qui me dit, mais pourquoi pas le dollar? Mais je m'en sors tout du dollar.
1: Aïe.
0: Putain, mais tu utilises des dollars, toi?
1: Vous avez
0: ce matin, m'a acheté ton pain au chocolat avec des dollars.
1: Vous avez fâché le monsieur.
0: C'est pas possible.
1: Voilà, voilà.
0: Elle est en train d'écrire. J'attends ta réponse, Elodie. Mais l'argent en général, mais c'est pas possible, toi. Non, mais oh. Elle me dit l'argent en général.
1: Max, assieds-toi, ça va bien se passer.
0: On va écouter Davido. On va écouter Davido et puis on va... Je comprends pas. Bon, allez, tout ça parce que les gens répondent l'argent, l'argent. C'est pas la réponse qu'on attendait. Eh bien...

0: 7h18 sur Énergie. Belle matinée à tous. On va terminer avec ce devine-moi si tu peux. Simplement, en vous prenant un témoin. Oui, de la mauvaise foi de certaines personnes.
1: Aïe, aïe, aïe.
0: Ah oui, non mais Dolly me l'a donné fort là. Aïe. Écoutez ce que Dolly nous dit. Non mais ça c'est la mauvaise foi personnifiée. Dolly, on t'écoute.
2: Mais c'est quoi la folie des gens là? Non mais les gars, faut se calmer le matin comme ça. Et je suis d'accord avec elle.
0: Ouais,
2: ça aurait pu être tout simplement là aux gens parce qu'il y a des gens qui résident ici, mais qui achètent dans différentes devises. Oui, pour faire des économies. Tu vois, mais moi, des fois, j'achète en dollars. Hein, bien que je touche en euros. Non, mais n'importe quoi. Avec les banques maintenant. Tu vois, tu vas n'importe quoi. Hein.
0: Ah, mais tu vas acheter ton pain au chocolat avec tes devises. Non, mais m'en fouaille. C'est pas possible, ça. Eh bien, oui, parce que je touche en euros, mais Mais voici Calypso, c'est le freshie de ce week-end. Tes mots, ça s'appelle sur Énergie.
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0: Calypso à l'instant sur Energy, c'est le Fresh Hit du week-end. C'est un hit que vous allez découvrir tout au long des jours à venir. Il est déjà 7h22. Dans un instant, on va faire place à l'essentiel de l'actualité locale et régionale. Et on vous l'a dit, avant 8h, on vous invite au festival, aux divers festivals qu'il y a sur la Guadeloupe et la Martinique durant ces vacances 2026. Pour l'heure, on revient avec Mimi sur Énergie.
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0: Excellente matinée à tous, 7h29, dans une poignée de secondes, il sera déjà 7h30. Le temps pour moi de vous rappeler, mesdames, mesdemoiselles et messieurs, que juste après l'info, on vous invite au festival, notamment pour la Holy Fest, qui se déroulera le 27 juin au Carbet, en Martinique, avec du beau monde, puisqu'il y aura... Il n'y a pas Paille, me semble, non ? C'est ça, hein ?
1: Pour la Holy. Morane Voyer, Paille.
0: Morane Voyer, Paille, entre autres. Soyez là, tout simplement, dès que vous entendez le fameux signal festival. Et puis, sur la Guadeloupe, on n'a pas un autre festival qu'on pourrait offrir ce matin ?
2: Certainement. Ne bouge pas. Je vais
0: je ne bouge pas. Je ne bouge pas.
2: Ah tiens, Holiday Inn Festival.
0: Bon, ben, très bien. Dès que vous entendez ce signal, les amis, soyez les premiers au standard. Martinique, Guadeloupe, 0800 009 800.

0: Vous entendez ce signal, vous nous appelez rapidement. Allez, place à l'info. Information locale et régionale condensée en moins de 5 minutes et c'est avec Clara Vincent ce matin, bonjour.
1: Bonjour Max, bonjour Audric et bonjour à toutes et à tous. En Martinique, des policiers visés par des tirs hier soir à Fort-de-France. En Guadeloupe, un blessé grave dans un incendie la nuit dernière au Gosier. Et puis la météo en Martinique, la brume de sable est encore présente mais devrait s'estomper au fil des heures, laissant place au soleil. En Guadeloupe, quelques petites averses possibles aujourd'hui.
0: Voici les toutes dernières actualités de ce vendredi, Clara Vincent.
1: En Martinique, des policiers ont été visés par des tirs hier soir au niveau de Dillon à Fort-de-France vers 20h20. Une patrouille a été sollicitée par des riverains pour la présence d'individus armés. À leur arrivée, les policiers ont été pris pour cible par deux hommes casqués et embarqués sur un scooter. Plusieurs coups de feu auraient été tirés dans leur direction au niveau du rond-point de Kerlis, mais sans faire de blessés. Les tireurs qui ont pris la fuite sont activement recherchés. En Guadeloupe, un homme a été gravement brûlé dans l'incendie de sa maison au Gosier la nuit dernière vers 1h40. À l'arrivée des secours, la maison individuelle en bois et tôle d'environ 100 mètres carrés était entièrement brasée. Les pompiers ont réussi à empêcher la propagation des flammes à une habitation voisine. Un homme de 72 ans a donc été gravement brûlé au bras droit, à la jambe gauche et sur plusieurs parties du corps. Il a été transporté au CHU. De nouvelles révélations dans l'affaire du policier martiniquais mis en examen pour corruption. Selon le quotidien Le Monde, ce brigadier chef de 51 ans est soupçonné d'avoir participé entre 2019 et 2025 à une organisation criminelle internationale qui aurait blanchi plus d'un milliard d'euros en 10 ans. Le nom du chanteur, Maître Gims, apparaît également dans ce vaste dossier. La justice lui reproche notamment d'avoir consulté près de 200 fiches de personnes suspectées dans des affaires de trafic en échange d'argent. Le fonctionnaire aurait reconnu avoir été corrompu à cause de ses difficultés financières. En Guadeloupe, la polémique enfle aux abîmes. Un président de club d'athlétisme a été suspendu par arrêté préfectoral à la suite d'allégations de faits à caractère sexuel. Une enquête est également en cours au commissariat central de Pointe-à-Pitre après le dépôt d'une plainte. En Martinique, à Fort-de-France, la grève du syndicat des travailleurs territoriaux se poursuit aujourd'hui. Comme hier, les écoles, crèches, garderies, cuisines centrales et centres administratifs devraient à nouveau rester fermées. À ce stade, aucune rencontre n'a eu lieu entre les grévistes et la municipalité. Pour rappel, les agents dénoncent des dysfonctionnements au niveau du service RH et puis enfin en sport, la Coupe du monde de foot. Haïti affronte le Brésil ce soir à 20h30, une rencontre qui sera bien suivie par les deux communautés en Martinique et en Guadeloupe. Voilà pour l'info sur Énergie. Très bonne journée et bon week-end.
0: Merci beaucoup Clara Vincent, bon week-end et on se retrouve la semaine prochaine.
1: À lundi.
0: Avec grand plaisir. 7h34 sur Énergie.
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0: voyez feu à l'instant sur Énergie, on vous le disait tout à l'heure. Elle sera également présente au Carbet le 27 juin à l'occasion du Holly Fest. Festival 2026, donc samedi 27, avec deux scènes, deux ambiances. Paille, Morane Voyer, plus de 10 DJ artistes surprises. Et puis, Audric, sur la Guadeloupe, on a dit qu'on...
1: All Day in Music Festival.
0: Avec, on vous le rappelle, sur scène, Vibes Cartel, Meryl, Lamano, Kérosène, Ridge, 1T1 et Théoma, bien évidemment. Direction de Standard, on va où? En Guadeloupe.
1: Alors,
0: ou Martinique?
1: Guadeloupe, tu peux dire Malo.
0: Malo, bonjour.
2: Oui.
0: Allô?
1: Tatiana.
2: Oui.
0: Eh bien, bon Dieu. Ça va, Tatiana?
2: Tatiana, elle est là. Oui, ça va. Ça va parfaitement ce matin.
0: Génial. Dis-moi, Tatiana, tu seras des nôtres les 18 et 19 mai... juillet, pardon. 19 mai, n'importe quoi.
3: Juillet.
0: Tu n'as rien de prévu, on est d'accord?
2: Non, je n'ai rien de prévu. Même si j'avais quelque chose, j'aurais annulé.
0: Ah bon? Voilà. Ah ben voilà, ça c'est dit, c'est fait. En tout cas, on a plaisir à t'offrir tes invitations, tes passes pour ce festival qui va être dingue. D'accord?
2: Oui, je suis trop contente. Merci les gars.
0: Avec grand plaisir. On t'embrasse, on te souhaite un excellent début de week-end. Direction la Martinique, Audric.
1: Oui, monsieur, tu peux dire allô?
0: Allô, bonjour.
4: Allô, bonjour.
0: Quel est ton prénom?
4: Claudia.
0: Ça va, Claudia?
4: Ça va, comme on vendredi, je vais finir à la même heure que vous.
0: Ah bon? Ah cool, voilà.
4: Oui.
0: Tant mieux, t'es dans les transports.
4: Objectif.
0: Toi.
4: Oui.
0: D'accord. Bah écoute, on te le souhaite, effectivement. Tu seras des nôtres le samedi 27 juin au Carbet pour vivre également le Holly Music Festival.
1: Oui, boss.
0: D'accord.
4: Merci beaucoup.
0: Avec plaisir. On te souhaite un excellent début de week-end. Pardon?
4: J'espère vous voir.
0: Ça va être compliqué.
4: Vous prenez l'avion, bien. Voilà, bon, tu vois un petit
1: Virapic. Ah, voilà.
0: Ok, d'accord.
1: Il y a du Virapic. Je serai là. Je serai là.
4: Voilà.
1: Du Virapic.
0: Oui, tu sais comment faire.
4: Voilà.
0: On te souhaite un bon week-end, en tout cas, Claudia, d'accord?
4: Merci, bisous à vous, les gars.
0: Les amis, rappelez-vous, mercredi, me semble-t-il, je vous ai parlé de cette histoire de temps d'écran. Vous vous rappelez de ça?
3: Oui, totalement.
0: Et on avait dit qu'on reviendrait là-dessus vendredi, parce que j'avais jamais enclenché, moi, cette application du temps d'écran, et j'ai mon temps d'écran.
1: Ah, vas-y, fais péter.
0: On en parle juste après Odicia.
1: Ok.
0: Et vous aussi, envoyez-nous vos écrans, là, pour savoir comment ça se passe pour vous. Il y a quelqu'un qui a envoyé 7 heures de temps d'écran par jour, en moyenne.

0: 7h42, juste avant d'écouter du Vibes Cartel, mercredi, on parlait de ton d'écran, oui, puisque je rappelais que nous étions souvent tentés d'incriminer les plus jeunes en se disant, ouais, ils sont tout le temps sur leur téléphone, etc., etc. Mais c'est sans prendre, sans tenir compte du moins du rapport que nous avons, nous, adultes, avec ces fameux téléphones. Donc, j'ai demandé à ceux qui n'avaient pas, par exemple, cette application enclenchée, en allant dans les paramètres, que ce soit sur Apple ou Android, et donc de déclencher cette fameuse appli permettant de connaître son temps d'écran, donc le temps passé sur le téléphone.
1: Mm-hmm.
0: Je l'ai enclenché, le mien, et ça va, hein. Ça va, je suis pas étonné, parce que je travaille avec, mais je ne fais que travailler avec, en fait. Et ben, je travaille également beaucoup sur mon ordi, donc voilà. Et j'étais sûr que ça allait permettre à certaines personnes d'être relativement surprise
1: oui.
0: de leur temps d'écran. Et c'est le cas, par exemple, de Marie. Marie qui nous a envoyé sa capture d'écran et Marie qui nous a envoyé un message, je n'ai pas les mots. 7h34 moyenne au quotidien.
1: Ah ouais, quand même.
0: 7h34, je pense qu'elle n'était pas prête.
1: Ah, ben.
0: Elle nous dit, ah oui, on lui a posé la question de savoir si c'était un outil avec lequel elle travaillait. Elle nous dit non, c'est ça le pire.
1: Regarde les heures de Didine.
0: Didine nous en...
1: Hey, bonjour ! Voilà.
0: Mais non, mais c'est pas au quotidien. Si, hier.
1: La journée d'hier.
0: 15h58. Mais en fait, t'as rien foutu de ta journée, Didine.
1: 15h.
0: Ah non, mais elle travaille avec. Je peux me justifier, le soir je m'endors et l'hôtel continue de jouer. Et puis je taffe avec. Mais 15h quoi. Waouh. Hey, mon dieu. LNY, 13h50 en moyenne.
1: Oh mon dieu.
0: Oh putain.
1: Alors.
0: Eh mais c'est violent, hein. Alors, Kevin il nous dit tout quoi. 8h41, ok.
1: Ah ben voilà.
0: Waouh. 4h51, bon. Alix.
1: J'ai mon chiffre, ça va.
0: Et toi c'est combien?
1: 5h36 hier.
0: D'accord. Moi, le mien, il n'est enclenché que depuis mercredi et je peux vous le donner, hein, 1h40. Donc, c'est pas moi qui suis...
1: Ah ouais.
0: 1h40. 1h40. Qui fait mieux? Doucine également, 8h48. Et mais les 13 et 15 heures, là, c'est... Waouh. Incroyable. Incroyable. Bon, en tout cas, voilà un outil qui permet de relativiser. Hein.
1: 5h36, ça va, je pense à plus.
0: Qui c'est à toi?
1: Moi, ouais.
0: 5h36.
1: Hier, en tout cas.
0: Sachant que tu travailles énormément dessus également.
1: Ouais, mon record, c'est ça, apparemment.
0: 6h13 pour Sarah. Eh, mais c'est, ça va vite, hein?
1: J'ai une moyenne de 5h, ça va.
0: Ça va très, très, très, très vite. Donc, voilà.
1: Mais en même temps, tu vois, il est 7h45. Aujourd'hui, je suis à 1h06.
0: Ah ben, aujourd'hui, je dois être à 30 minutes.
1: J'ai déjà 1 heure d'utilisation.
0: Je dois être à 30 minutes aujourd'hui.
1: Ah ben. Alors, voilà.
0: Attends, laisse-moi vérifier.
1: Sushi qui arrive, j'ai raté le truc, ça parle de quoi?
0: Ok, je suis. Après l'heure, ce n'est plus l'heure. 5h15, nous dit Ophé. Bon, bah, très bien. Good Life qui a envoyé 8. Waouh! 8h17, elle est déjà à 1h37 ce matin. Ok, d'accord.
1: Ah ben voilà, comme quoi.
0: Eh ben dis donc. Bon, eh ben 7h46 sur Énergie. Gardez cette application.
1: Oui, oui, 9h38.
0: Eh bon Dieu.
1: Eh ben dis donc.
0: Oui, Barbara, 1h40, ouais, c'est quasiment que pour booster.
1: Avec Énergie sur WhatsApp, c'est obligé. Ah voilà. C'est notre faute maintenant.
0: C'est ça. Voici Vibes Cartel sur Énergie. Belle matinée à tous.

0: Vibes Cartel sur Allergique. Qu'est-ce que c'est bon ça. Restez des nôtres les amis, 7h49, on vient rapidement concernant ce dont nous parlions, à savoir le temps d'écran. Il y a beaucoup de personnes qui nous demandent comment avoir cette application, comment ouvrir cette application, puisqu'elle est directement sur votre téléphone portable. Alors tout dépend des téléphones, tout dépend des marques, etc. etc. Parce que moi qui suis sur la pomme, c'est temps d'écran, alors je sais pas... Audrey, toi, c'était dans un...
1: Moi, c'est partie. Android et c'est bien-être numérique.
0: Voilà, donc je ne sais pas, ça varie selon...
1: Ouais. Selon c'est pas une application.
0: C'est pas une appli.
1: Non, c'est pas une appli qui voit ça, c'est directement intégré dans les téléphones maintenant, c'est le bien-être numérique, justement. Et ça peut être configurable, il y a même une option sur mon téléphone qui s'appelle « lever la tête ».
0: Carrément.
1: Ouais, c'est qu'au bout d'un moment, ça te dit « wesh ».
0: Ouais, stop.
1: Lève ta assez. Tête un petit peu. Stop.
0: Ouais, voilà.
1: Assez.
0: Non mais c'est... Voilà, pour ceux qui ont d'autres téléphones, vous cherchez directement comment activer cette fonction, on va dire, qui n'est pas une appli,
1: si
0: cette fonction.
1: Si vous avez des téléphones Temu, j'ai pas la réponse.
0: T'es dans le jugement là, non?
1: Oui.
0: Mais ça se fait pas.
1: Mais non, mais il y a de tout.
0: Bon, en tout cas, vous recherchez sur Internet comment lancer cette fonction et vous serez surpris, effectivement. Et ouais, parce que les 13h et compagnie, les 15h...
1: Ah, ça pique, hein, 15h quand même. Il y a 24h dans une journée, en fait. Hein.
0: C'est là où tu te rends compte que c'est chaud, quand même. C'est chaud. Donc, écoutez, mettez ça en fonction et vous verrez, ça pourra vous aider à gérer votre temps d'écran. Et non plus se dire, ouais, les jeunes, toujours les jeunes, là, ils font qu'être sur leur téléphone, mais nous aussi, la famille.
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0: Bon, les amis, d'ici une heure de temps, il y a quelqu'un qui repartira avec la modique somme de 3000 euros. Ce n'est pas rien, 3000 euros. On fait beaucoup de choses avec 3000 euros. Beaucoup, beaucoup de choses. Notamment ce 19 juin. Nous ne sommes pas encore à la fin du mois.
1: Non.
0: Et ça peut faire du bien.
1: Ok, oui. Envoyez-la aux gens. À Malta, envoyez-la aux gens.
0: S'il vous plaît. À Malta.
1: Envoyez-la aux gens.
0: S'il vous plaît. En tout cas, vous aurez l'opportunité de repartir avec cette somme. Nous, on ne peut pas. On n'a pas le droit de jouer.
1: Mais non.
0: Et c'est injuste. Mais bon, c'est comme ça. On a signé. NRJ que vous envoyez par SMS au 97 777. Il y a un mot de passe qui vous sera réclamé. Vous allez devoir rentrer ce mot de passe. Il est valable jusqu'à 8h40. Donc, dans un peu moins d'une heure, ce ne sera plus possible de jouer. Alors, faites-le si vous ne l'avez pas encore tenté votre chance. Énergie par SMS au 97 777. Mot de passe, direction.
1: D-I-R-E-C-T-I-O-N.
0: À la suite, c'est DJ Stéry sur Énergie.
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2: 8h02 sur Énergie. On entame ensemble la dernière heure du Max Morning. Et tout à l'heure, dans maintenant moins d'une heure, 45 minutes à tout casser.
3: Twitching ?
2: Ah, ça va tomber.
3: Ça va.
2: Il y a quelqu'un qui repartira avec la somme de 3000 euros. En tout cas, c'est ce qu'on vous souhaite. Vous qui avez tenté votre chance depuis vendredi dernier, ça pour repartir avec cette somme.
3: Ça va.
2: Entre temps, il y a pas mal de choses, dont le second et dernier sondage qui arrive après avoir écouté Sadik tellement doux sur Énergie. Et puis, on vous remercie également, vous qui avez partagé avec nous, que ce soit via le standard Énergie ou directement via le WhatsApp. Vos temps d'écran. Et certains nous ont dit en avoir pris conscience. Ah bah c'est un petit peu, c'est un petit peu le cas. Même pour moi, hein, et ça me rassure entre temps, quelque part du moins sur mon temps d'écran. Après, c'est mon temps d'écran téléphone.
4: Oui, après.
2: Parce que je travaille beaucoup sur aujourd'hui.
4: Il y a le PC, il y a la télé, il y a tout ça, tout ça.
2: Il faut... La télé, je ne regarde pas la télé.
4: Moi non plus.
2: Donc la télé, ça s'est fait.
4: J'ai une télé, mais je ne regarde pas les programmes télé.
2: Je ne regarde pas la télé du tout. Et puis oui, parce qu'il faut quand même préparer cette émission.
3: Ah ben oui, un minimum préparé, même si ça ressemble à un gros bordel.
2: Oui. Ça pourrait apporter à confusion, mais elle est préparée, je vous rassure. Voici Sadik tellement doux sur Énergie. On arrive juste après avec le second et dernier sondage de la matinée. Loïc a dit le bordel se prépare toujours.
3: Ouais, allez, oui.
2: C'est clair. Tu es un vrai philosophe, Loïc.

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1: En effet, c'est le second et dernier sondage de la matinée qui vous permettra de repartir avec des cadeaux à condition d'être le premier à nous offrir la bonne réponse à ce sondage. Après le Wi-Fi rapide, c'est le critère le plus recherché dans une chambre d'hôtel.
2: Quel critère le plus recherché?
1: Ouais. Après le Wi-Fi rapide, c'est le critère le plus recherché dans une chambre d'hôtel. 06 90 11 14 14. Faites-nous une réponse par écrit uniquement via le WhatsApp ou encore directement via le 0800 009 800. En attendant, on fait claquer le son de Buzzy Signal. C'est Blaze Up sur NL.

0: Retour sur le second sondage insolite de la matinée qui indique qu'après le Wi-Fi rapide, c'est le critère le plus recherché dans une chambre d'hôtel.
1: Qu'est-ce que c'est ?
0: Ah ben, nous avons la bonne réponse.
2: Ah bon ?
0: Alors, vous aviez plus ou moins la bonne réponse pour beaucoup d'entre vous, puisqu'on parlait de lit, mais c'est un lit bien particulier.
1: Eh ben oui.
0: Et c'est Hélène qui nous a emmené la réponse que nous attendions, la première. On l'écoute.
3: Oui, trop bien. J'ai trouvé. Alors, la bonne réponse, c'est un lit king size. Faut dormir au pop dedans.
4: Ah, bon Dieu.
1: Faut dormir au pop dedans. Maman.
0: C'était en effet ça, un lit king size. Connais-tu la dimension
1: du lit?
0: Exactement. Alors, certains pourraient considérer que quand tu dors dans un lit king size tout au long de l'année, tu es en colocation.
1: Ah, bon Dieu. Généralement, même si le lit est immense.
0: Oui, il y a toujours.
1: Il y a 75% du lit inoccupé.
0: On est bien d'accord.
1: Jamais vu un passage.
0: On est bien d'accord.
1: Parce que l'autre personne attend de ça.
0: Ça
1: pour lui.
0: C'est ça, c'est ça. Et en travaillant sur ce sondage, je me suis dit, tiens, parce que quand même, un lit king size, c'est du 2 mètres par 2 mètres.
5: C'est balèze, ouais.
0: C'est immense. Et je me suis dit, tiens, pour un lit de couple, puisque comme je le disais, pour certains, un lit king size, quand tu dors monsieur, madame, ça peut paraître être de la colocation. Donc je me suis posé la question de savoir quelle est la taille idéale d'un lit pour un couple. Eh bien, il semblerait que ce soit le 180 par 200.
1: Hein?
0: Si la place dans la chambre le permet. Ah, sinon, tu peux te rabattre sur du 160 par 200.
5: C'est ce que j'ai eu. 160 par 2.
0: Ouais, mais...
1: Tu connais de la proximité.
0: Ouais, mais...
1: Mais quoi? Qu'est-ce que tu vas dire là? Qu'est-ce que tu vas dire là?
0: Bon, mais tu connais de la proximité avec...
1: Avec mon chien. Ben oui.
0: C'est ça. 180 par 200, c'est ce que tu as. D'accord, très bien, c'est noté. Juste après TKMJ, on arrive avec la good news du nounours. Mais y a qui moi sur NRJ?
6: Mais moi, woman, la rue, là, toujours nourri, moi.

0: TKMJ à l'instant sur Énergie. On aime beaucoup. 8h16.
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0: Chaque matin, il tente de nous trouver au moins une bonne nouvelle qui lance notre journée, nous rappelant qu'il n'y a pas que de mauvaises nouvelles dans le monde.
2: Eh, va mieux.
0: Et on parle de quoi?
2: On va au Brésil. Vous connaissez la situation qui était compliquée au niveau de la déforestation au Brésil.
0: Yes.
2: Et

0: replanter toute une forêt. C'est magnifique.
1: Bah ouais, il y a certains endroits dans la grande Caraïbe.
0: Ah ben oui, il y a des zones sèches, la mangrove pour la faire reprendre, c'est magnifique.
1: Absolutely.
0: Donc, je vous mets la petite photo pour voir notre tête de bois.
1: Merci beaucoup pour cette good news de ce vendredi matin. Après avoir pris connaissance d'une good news, on écoute du good sound.
0: Oh.
1: One, si one.
0: Tu fais de la radio, toi?
1: Ouais, un peu. One T One, Théo Bas sur Énergie, Ouba, et puis on est de retour juste après. Belle matinée, les gens. Seven, boy.

0: 8h20 sur Énergie. On vous l'a dit, le moment se rapproche tout doucement, mais sûrement, un moment qui vous permettra de repartir avec 3000 euros ce matin. 3000 euros, ce n'est pas rien.
1: Non.
0: Vous avez encore le temps, en tout cas, de jouer en envoyant par SMS NRJ au 97 777, suivi du mot de passe qui vous sera réclamé. Et le mot de passe, Audric, est...
2: Direction, D-I-R-E-C-T-I-O-N.
0: Bon, ce matin, on vous disait, on a eu un couple qui vit en Hexagone, qui s'apprêtait donc à rejoindre la Guadeloupe, puisqu'ils étaient en plein préparatif de valises, etc., etc., pour partir voir la famille du côté de la Guadeloupe. Et nous savons désormais où ils vont se rendre, ce fameux couple. Il s'agit de Will et Amélie, qu'on embrasse et qui nous écoutent religieusement, quasiment chaque matin, depuis l'Hexagone. Et ils nous ont confié un petit message. De faire une grosse bise à toute la famille Charabi.
3: Sur
0: Sainte-Rose. Alors, on tenait à annoncer la famille Charabi. Les chœurs vont arriver.
2: Ils descendent fort sur vous.
0: Et ils vont descendre fort sur vous.
3: Alors, préparez-vous.
0: Will et Amélie arrivent.
2: Fortement.
0: En tout cas, on vous souhaite un bon séjour. Will et Amélie, merci de nous écouter. Merci de nous faire l'amitié d'être là chaque jour avec nous dans le Max Morning. Restez des nôtres. On va faire place à l'info dans un instant. Juste avant, il y a du Marvin dans la radio. Si tu t'en vas. La famille Charabi à Sainte-Rose. Yo, Marvin.
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0: La voix de Marvin à l'instant sur Énergie. Merci d'écouter le Max Morning. Il est temps pour nous de faire place à l'information. Information locale et régionale condensée en moins de 5 minutes et c'est avec Laurence Treuil, bonjour.
1: Bonjour Max, bonjour à toutes, bonjour à tous. Des élections municipales pourraient bien se rejouer en Martinique et les soldats du feu se font entendre en Guadeloupe. Pour la météo, le ciel est peu nuageux ce matin sur l'archipel avec quelques brèves petites averses. En Martinique, le soleil est lui de retour mais la brume de sable toujours persistante. Côté température, 27 à Fort-de-France, 29 à Pointe-à-Pitre.
0: Voici les toutes dernières actualités de ce vendredi 19 juin. Florence Treuil.
1: Des électeurs martiniquais pourraient être appelés à revoter. Le tribunal administratif de Fort-de-France doit rendre aujourd'hui ses décisions sur les recours déposés après les élections municipales de Basse-Pointe, du Prêcheur et de Sainte-Anne. Les candidats battus dénoncent des irrégularités dans le déroulement du scrutin. À Basse-Pointe, le rapporteur public s'est même prononcé en faveur de l'annulation de l'élection. Les décisions des juges sont attendus dans la journée. Les pompiers sont mobilisés devant le conseil départemental de Guadeloupe ce matin à Basse-Terre pour dénoncer les conditions actuelles du service départemental d'incendie et de secours. Un SDIS qui est actuellement en grande souffrance financière selon le syndicat FO, ce qui impacte donc grandement la capacité d'intervention des pompiers et la protection des Guadeloupéens. De nouvelles révélations émergent dans l'affaire du policier martiniquais mis en examen pour corruption. Selon le quotidien Le Monde, ce brigadier chef de 51 ans est soupçonné d'avoir participé à une organisation criminelle internationale entre 2019 et 2025, une organisation qui aurait blanchi plus d'1 milliard d'euros en 10 ans. Le nom du chanteur Gims apparaît même également dans ce vaste dossier. La justice reproche aux fonctionnaires d'avoir consulté près de 200 fiches de personnes suspectées dans des affaires de trafic en échange d'argent. Les forces de l'ordre ont retrouvé des centaines d'images à caractère pédopornographique sur ces appareils électroniques. Un homme de 39 ans est poursuivi par le tribunal de Pointe-à-Pitre. Plus de 300 images ont été découvertes sur le matériel informatique de cet homme originaire du Gosier qui comparaissait devant le tribunal correctionnel. La cellule cybercriminelle de la police a pu remonter ces jours-ci jusqu'à cet homme qui devait être jugé hier, mais ce dernier a demandé un renvoi. L'audience pénale aura donc lieu le 16 juillet prochain et l'homme a été remis en liberté en attendant avec un contrôle judiciaire strict. Le parquet de Fort-de-France fait le point de son côté sur les violences sexuelles faites aux mineurs à quelques semaines de l'échéance fixée par Gérald Darmanin au procureur. Il assure qu'aucune procédure de violence sexuelle sur mineurs n'est aujourd'hui en attente de transmission aux enquêteurs. Depuis le début de l'année, 65 nouvelles procédures liées à des violences sexuelles sur mineurs ont été enregistrées en Martinique. Au total, ce sont 267 dossiers qui sont toujours en cours de procédure. Et le parquet estime que les chiffres nationaux de la Ciivise sur les 60% de plaintes classées sans suite ne reflètent pas la réalité martiniquaise. Toutefois, les services de police comptent déployer plus de moyens humains dans les affaires familiales. Former les sapeurs-pompiers de demain dès le lycée Félix Proto aux Abîmes a officiellement lancé hier sa toute première section de jeunes sapeurs-pompiers de Guadeloupe. Son lancement officiel a eu lieu avec des démonstrations de secours à personne et de lutte contre les incendies. Les élèves vont pouvoir donc apprendre les gestes de secours ou encore la gestion des situations de crise. Une initiative qui pourrait être étendue à d'autres établissements de l'archipel si elle fait ses preuves. Max, voilà. Merci. Pour l'essentiel de l'actualité dans nos deux îles.
0: Merci beaucoup Florence Treuil, que nous n'allons malheureusement pas retrouver la semaine prochaine.
1: Non, ce sera Clara.
0: C'est ça.
1: Voilà, moi j'en ai fini avec les matinales pour le moment.
0: D'accord. Alors, on vous souhaite de profiter de vos réveils un peu plus tardifs, j'imagine.
1: Oui.
0: C'est ça.
1: Oui. On va arrêter de se réveiller en plein milieu de la nuit pour vous informer avec grand plaisir.
0: Bon, en tout cas, on vous souhaite de belles et bonnes vacances.
1: C'est ça.
0: Vous aurez droit à vos vacances.
1: Ce sera en juillet, mais c'est pas loin, juillet. Juillet, c'est demain.
0: C'est pas ce que dit mon compte en banque. Mais bon, oui, c'est une façon de voir les choses.
1: Ça, je regarde.
0: Ah, on est le 19 juin.
1: Nous sommes que le 19.
0: Ah, voilà. Finalement, ça vous paraît pas si près, le mois de juillet. On est d'accord.
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1: Absolument. Pardon. Et ce matin encore, vous avez la possibilité de repartir avec votre pack goodies spécial Coupe du Monde avec notre partenaire .s Guadeloupe. Pour cela, il vous faut découvrir quel pays se cache derrière l'hymne que Audric a choisi. Voici l'hymne en question. Si vous pensez savoir de quel pays il s'agit, vous nous appelez le plus rapidement possible. 0800 009 800. Je te dérange peut-être.
2: Let's go.
1: Allô, allez, allô, hein. Je te dérange?
2: Non, ça va. Tu peux D'accord. continuer ton émission.
1: Voici l'hymne de ce matin. Quel pays se cache derrière cet hymne? C'est de toute beauté.
2: C'est de toute beauté.
1: 0800 009 800, direction le standard. Allô, bonjour. Allô.
3: Bonjour.
1: Salut, quel est ton prénom?
3: Laetitia Speleyer.
2: C'est quoi?
4: Laetitia Speleyer.
3: Laetitia.
1: Ah, Laetitia, d'accord, très bien. Laetitia, tu penses à quel pays?
3: Comment?
1: Le monsieur demande à quel pays penses-tu?
3: Japon.
1: Oh, et c'est une bonne réponse. C'est l'hymne, effectivement, du Japon. Bravo, bravo à toi,
2: mais vous êtes
1: Laetitia.
2: Ding dong.
1: Mais comment tu as su ça?
3: J'entends rien du tout.
1: Eh ben...
2: Vous pouvez changer le téléphone. Comment c'est ça?
3: Ben, je connais tout simplement. Hein.
1: Eh
3: ben,
1: waouh.
3: Je regarde souvent les matchs. Hein.
1: D'accord.
2: Et tu regardes souvent les matchs du Japon.
1: Ah ouais.
3: Comment?
2: Tu regardes souvent les matchs du Japon.
3: Oui.
2: D'accord. Ok.
1: On va arrêter cette conversation.
2: Oulala. Ça m'a épuisé.
1: Elle est gênante. On dirait des personnes âgées.
2: Ne rapproche pas.
1: Eh?
2: Quoi? Ne rapproche pas.
1: Ok, d'accord.
2: Ok.
1: Allez, bonne journée Laetitia, bravo à toi. 8h42 sur Énergie. Namix pour la suite, Doudou.

0: Asaké à l'instant sur Énergie, c'était Bandana, 8h46. À l'heure où je vous parle, Digital Virgo est en train d'effectuer son tirage au sort. Oui, mais juste avant Asaké, ceux qui sont restés fidèles jusqu'au bout ont pu percevoir ce fameux signal spécial Festival des Vacances. Et qui était le plus rapide au standard, mon nounours?
1: Jim, allô.
0: Allô, bonjour.
1: Allô.
0: Allô,
2: bonjour.
0: Une fois. Allô, deux fois. Allô,
1: c'est
0: trois
1: bon,
0: fois.
1: Bonjour.
0: C'est qui? C'est qui?
2: Bonjour.
0: Salut, c'est qui?
2: Bonjour, bonjour. C'est Andrea.
0: Bonjour, Andrea. Ça va, Andrea?
2: Ça va, merci, et vous?
0: Ah bah, ça va plutôt pas mal.
1: Je vais poser une question, Andrea.
0: Vas-y, je t'en prie.
1: Andrea, as-tu des maillots?
0: Tu as pas du temps pour répondre.
1: Tu as réfléchi longtemps.
2: Comment?
1: Andrea, est-ce que tu veux utiliser des maillots au mois de juillet?
2: Pas forcément.
1: Pas forcément. Je suis sûr.

0: Ouh,
1: ok, super.
0: Bon ben voilà.
2: C'est bizarre, on dirait que là tu as envie de mettre le maillot.
0: On te laisse, je te laisse gérer avec Audric. En tout cas, sache que tu feras partie de ceux et celles qui se rendront le 25 juillet à Grand Anse aux Anses d'Arlée pour la Mercury
2: Beach. Tu as ton pass, Mercury Beach.
0: Bon, restez des nôtres, 8h48. On revient juste après 1T1 pour vous offrir vos 3000 euros, la famille.
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0: 21 à l'instant sur Énergie Indie Corner, ça s'appelle 8h55. Et on parle de mémoire. Tu m'as dit quoi, mémoire quoi?
1: J'ai dit ma mémoire à long terme n'a aucun problème. C'est ma mémoire immédiate qui est défaillante. Tel le poisson.
0: 8h55 sur Énergie. C'est lui qui le dit, c'est pas moi. Bon, mesdames, messieurs, je peux vous dire que nous avons reçu un mail de Digital Virgo avec un nom, un prénom, un numéro de téléphone que nous nous empressons d'appeler.
2: It's money time sur Énergie.
0: Cette personne n'aura qu'à décrocher et répondre « Allô » pour repartir avec la somme de 3 000 euros. Et c'est parti.

0: messagerie. Aïe, mon jeu. Ouais, vas-y, coupe. De toute façon, une messagerie, c'est quoi? C'est 5... 4 ou 5, allez. On va tenter de joindre à nouveau cette personne. Personne tirée au sort par Digital Virgo tout à l'heure, aux environs de 8h45.
1: Eh bien, mon Dieu.
0: Allez, c'est parti. Ah.
2: Allô?
0: Allô, bonjour.
2: Allô.
0: Bonjour.
2: Bonjour.
0: Ça va?
2: Oui, ça va très bien.
0: Impeccable. C'est Marozia?
2: Oui, c'est bien Marozia.
0: Comment ça va ce matin?
2: Ça va très bien. C'est un jour en fait pour moi, de toutes les façons, donc ça peut qu'aller bien.
0: Tu as déjà compris ce qui est en train de se passer, c'est ça?
2: Non.
0: Et pourquoi tu me dis que c'est un jour spécial pour toi?
2: Parce que c'est mon anniversaire.
0: Non.
2: Oui.
0: Eh bien, écoute, on te souhaite un bel anniversaire.
2: Merci beaucoup. Et quel est l'odeur?
0: C'est une dinguerie. C'est une dinguerie. On est tellement contents que
2: arrêtez.
0: Ce soit...
2: Mon cœur bat vite. Arrêtez.
3: Tu vas tout
0: ah ben, ton cœur, il n'a pas fini de battre vite. Écoute ça bien. Marozia.
2: Doudou.
0: Tu m'entends?
2: Bonjour, c'est une blague?
0: Non, pas du tout. C'est Audric et Max de Énergie, du Max Morning. Et on vient t'annoncer, Marozia, que tu viens de gagner 3000 euros!
2: Non, arrêtez, je tremble. Non, sérieusement. Sérieusement.
0: C'est sérieux.
2: C'est pas une blague.
0: Non, ce n'est pas une blague, Marozia. Non.
2: Oh, attendez.
0: Prends le temps, respire, Marozia. Prends le temps.
2: Oh là là.
0: Ah oui, on sent que l'émotion. Respire.
2: Oh là là.
0: Respire, Marozia, tout va bien. Ce n'est pas une blague. C'est bien Énergie. D'accord.
2: Oui.
0: Voilà, respire, tranquille.
2: Oui, effectivement, j'ai... Oh là là,
0: Doucement.
2: Franchement, vous n'avez pas quel cadeau, vous faites là. Franchement.
0: Prends le temps, Marozia, t'inquiète pas. Ce cadeau, il est pour toi, il ne va pas bouger. Il est à toi. On veut simplement que tu nous rassures en respirant correctement. Parce qu'on sent que, voilà, c'est fort.
3: Tu as joué le 12 à 9h29.
2: Oui, c'est bien cela.
0: Eh ben voilà.
2: J'avais zappé, en fait, c'est comme... En fait, on va à la plage, quand je me suis dit, on va changer les idées, et là...
0: Ah ben Marozia, c'est ton jour. On est tellement contents pour toi, c'est ton anniversaire.
2: Oui, c'est...
0: C'est fou. Tu vas passer une sacrée belle journée.
2: Ok, oui. Merci voilà. À toute l'équipe d'Énergie. Merci
0: avec
2: beaucoup.
0: Avec plaisir.
2: Merci à tous.
0: Avec grand plaisir, Marozia. Donc, ne raccroche surtout pas.
3: Surtout pas.
0: On va récupérer tes coordonnées et puis on va faire en sorte de te faire ton virement très, très rapidement. D'accord?
2: Oui. Merci, Énergie. Merci. Wow.
0: Avec plaisir.
2: Merci. Alors là, c'est... Wow, c'est... Merci à toute l'équipe.
0: Avec Énergie. Et tu me mets les larmes aux yeux, je te jure.
2: Ah ouais, c'est une good vibrations.
3: On est émus.
0: Waouh, tu me mets les larmes aux yeux, Marozia. Ben écoute, ne raccroche pas. D'accord,
2: oui.
0: Ne raccroche
2: d'accord.
0: pas. Et puis, non, parce que c'est on sent que voilà, ça vient du cœur.
3: Ok, oui.
0: Comme elle l'a dit, ça lui fera du bien, forcément. C'est génial.
3: Oh mon Dieu, magnifique.
0: C'est génial. Bon, oui, il est 9h01, mais c'est pas grave.
3: C'est pas pour
0: Audrey.
3: Ça que je te dis ça, c'est pas pour le... C'est parce qu'on a quelque chose à annoncer quand même.
0: C'est vrai. On vous l'a dit, mesdames, mesdemoiselles et messieurs, que nous partons en vacances le vendredi 26.
3: Voilà.
0: C'est pas la peine de faire la tronche, on a besoin de se reposer. Le vendredi 26 juillet, nous partons en vacances. Mais d'ici là, mesdames, mesdemoiselles et messieurs, avec la direction, on est OK là-dessus également. Vous allez, cette semaine, pour la DR du Max Morning, tenter de gagner 10 000 euros.
3: C'est bien ce que vous avez entendu.
0: 10 000 euros.
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0: On n'a jamais été aussi à la bourre.
3: Mais c'est pour la bonne cause. La direction, bisous.
0: Mesdames, mesdemoiselles et messieurs, à compter de maintenant et pour la dernière semaine du Max Morning, nous passons à 10 000 euros. 10 000 euros, je ne vais pas vous raconter d'histoire, c'est une somme que personnellement j'aurais aimé recevoir.
3: Oh que oui.
0: Surtout un 26 juin.
3: Aïe, aïe, aïe.
0: Ces 10 000 euros vous sont réservés à vous, auditeurs d'Énergie Antilles. Auditeurs du Max Morning, ne vous faites pas prier. Vous pouvez jouer dès maintenant. Le principe n'a pas changé. En revanche, il y a un nouveau mot de passe. Alors, débrouillez-vous, mais notez ce mot de passe. Donc, à compter de maintenant, vous envoyez NRJ par SMS au 97777. Il y a désormais un nouveau mot de passe qui nous ressemble.
3: Allez, oui!
0: Le mot de passe, Audric, est...
3: Vacances. V-A-C-A-N-C-E-S. Parce qu'il y a beaucoup de vacances. Il y a beaucoup de vacances en perspective.
0: Vacances avec S à la fin. C'est le nouveau mot de passe valable jusqu'à vendredi 26, 8h45. On vous souhaite d'ores et déjà bonne chance. On est ravis pour Marussia et ses 3000 euros. On se donne rendez-vous tout simplement lundi.
3: Allez, oui.
0: Pour de nouvelles aventures, prenez soin de vous. On est à la
3: bourre. Bon week-end.
0: Chez à la bourre. On vous embrasse fort. L'amour, la famille.
3: Bye bye.
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1: Allez, excellent début de week-end, merci de choisir Énergie. Jusqu'à 18h, l'After Moon cet après-midi. On va se mettre bien. On va souhaiter non seulement un très bon week-end, mais on va vous permettre de repartir avec plein de cadeaux encore. Je parle du

0: a tout plein. Et cet après-midi aussi, vous pourrez repartir en appelant au 0800 009 800. 0800 009 800. On va parler tout à l'heure de Money Time parce que ce matin, il y a quelqu'un qui a raflé une belle somme. Et ça évolue. On en parlera tout à l'heure. Allez, je fais place au hit avec Nino, Rio et de suite le fresh hit du week-end, c'est Calypso. C'est le hit que vous allez entendre, que vous entendez depuis ce matin à 6h, que vous allez entendre pendant tout le week-end. Calypso, t'es beau dans la radio. Bon début d'après-midi.
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0: Ça va, Gladys?
1: Ça va et toi?
0: Bien?
1: Très, très bien.
0: Bon, t'as prévu quoi pour ton week-end?
1: J'espère aller voir Mickey au Mini, au cirque.
0: Attends, tu espères?
1: Oui, j'espère.
0: En fait, t'es en train de me dire que t'aimerais bien avoir des places pour le cirque, c'est ça?
1: La seconde, c'était marrant.
0: Mais non, mais de façon...

0: C'est toi qui vois.
1: Ben, ça sera ça.
0: Ah, merci, dimanche.
1: Ça sera ça.
0: Je et toi, dimanche?
1: Moi, ça va.
0: Comment vas-tu?
1: Ça va bien, très bien.
0: Bien, très ouais. bien.

0: couché, envie de flemme, mais Aftermoon.
1: Mais Aftermoon jusqu'à 18h, donc c'est pas flemme après.
0: Donc pas le choix, flemme zéro. Mauvaise note pour la flemme.
1: Ça va aller.
0: Ah oui, ça ira, tranquille.
1: Merci.
0: Et pourtant, ce n'était pas lourd, hein, mais... Coup de massue.
1: Marc, qu'as-tu mangé comme ça, tu marques?
0: Ce que tu m'as préparé. Tu m'as préparé quoi?
1: Alors, ce midi, c'était grillade au bureau avec les collègues.
0: Ah ben voilà, j'ai participé à cette grillade.
1: Eh ben, c'est parfait. Je t'ai pas vu, mais je sais que t'as mangé.
0: Mais on m'en a ramené. J'ai même partagé avec ma collègue.
1: Tu as partagé avec Jessie?
0: Avec Jessie. C'est vrai en plus.
1: Ben c'est parfait alors.
0: Voilà. On a fait paella, grillade. Voilà.
1: Ben c'est parfait. C'est comme ça qu'il faut que ça commence.
0: Qu'est-ce qui commence
1: comme ça?
0: C'est
1: comme ça que le week-end doit commencer.
0: Ah d'accord. Tu m'as effrayé là.
1: Non, c'est comme ça que le week-end doit commencer. Une petite grillade tranquille.
0: Et tu sais, comme on bosse, on peut pas, tu sais, on ne peut pas l'arroser. Mais bon, c'est pas grave. On fera ça plus tard.
1: Moi, c'était un peu de départ, donc on avait le doigt.
0: Allez, je vais te souhaiter un bon début de week-end en tout cas.
1: Merci.
0: Comment tu allais m'appeler Gladys aussi?
1: Gladys, j'avais oublié mon prénom. Je suis fatiguée.
0: Ok, rentre à la maison, hein, et puis comme ça sera réglé.
1: Je vais tirer la petite et puis je vais dormir.
0: Ok, bon week-end.
1: Merci, bisous.
0: Morane, voyez à venir au loin. Morane et Fanny et le switch, celle-ci dans la radio.

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1: Allez, bel après-midi, merci de choisir Énergie. Nous sommes vendredi, le vendredi on est cool. On est cool parce que le vendredi, on enchaîne le Hit Mix avec le Energy Master Mix. Le Hit Mix entre 18 et 19. Et après, c'est Energy Master Mix avec des mix pour vous jusqu'à minuit. Ben ouais, ça le fait bien. En mode week-end, en mode fête, c'est un rendez-vous à ne pas rater. Bon, j'ai lâché un signal pour un festival. Et il y a qui avec nous ?
2: Mathis.
1: Comment tu vas, Mathis ?
2: Ça va bien, toi ?
1: Ça va super tranquille, Mathis. Ça, t'es sûr que ça va ?
2: Oui, ça va.
1: T'es certain ?
2: Certain.
1: J'ai l'impression que... Non, tu décroches,
2: oui,
1: mais...
2: Oui, ça va super bien.
1: T'es sûr, hein ? Moi, j'ai envie que tu sois beaucoup plus enjoué que ça, quoi.
2: Je suis hyper content, oui.
1: Bon. c'est bien fait, Mathis. Bon, Mathis. J'ai un cadeau là, mais tu joues pour qui ?
2: Pour ma maman.
1: D'accord. Bon, Mathis, tu dis à maman, et je vais vérifier, hein, qu'elle vient de repartir avec deux invitations pour le bac à fest.
2: Oui.
1: On est d'accord ?
2: Oui.
1: Bac à fest. Bac à fest, hein, on va bien prononcer l'histoire de la personne, c'est le 7, le 8 et le 9 août 2026. Ok ?
2: Oui.
1: D'accord. Je te souhaite un bon week-end, Mathis.
2: Merci, Timon, toi aussi.
1: À bientôt.
2: À bientôt.
1: Comment les parents usent de ruse afin de repartir avec des cadeaux ? Mais vous aussi, vous avez le droit. Hein. Vous avez le droit, mais ouais. Mais je vais vérifier quand même si il remet à sa mère. Pour moi, c'est important. Allez, on poursuit avec Dr. Yarrow, Wirvana. Et là, on met une folle ambiance dans la radio. Il y a Massika, Slide and Slide dans la radio. Et c'est du lourd. Aïe, aïe, aïe.

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1: Allez, excellent après-midi. Je suis impardonnable. Je n'ai pas salué ma communauté WhatsApp. Et pourtant, vous êtes hyper nombreux à lâcher des messages. Salut, Lulu, le Père Noël. Je ne sais pas qui c'est. Didi Lange, Prisca, Vanou, Johanna, Josué. Ils sont nombreux, en fait. Ils ont lâché des petits messages. Voilà, il y a une mise à jour. On attend. En tout cas, on vous salue tous. Merci de nous envoyer des messages au 06 90 11 14 14. 11 14 14. Allez, nous, on poursuit. Avec un signal. Tout à l'heure, je vais vous parler de Money Time. Je sais qu'il y a 10 000 euros à gagner. Je vous en parlerai tout à l'heure. Il y a qui avec moi ?
2: Audrey.
1: Comment ça va, Audrey ?
2: Ça va et toi ?
1: Ça va, ça va. Comme quelqu'un qui a hâte d'être à 18h de façon à te rejoindre, quoi, moi, d'être un week-end comme toi-même.
2: Ah, je te comprends. Moi, c'est depuis midi, moi.
1: Arrête de me narguer. C'est pas bien ce que tu fais. Non, mais c'est pas cool. C'est vraiment pas cool.
2: Moi, ça m'a fait du bien.
1: Non, pendant que tu partais, moi, je me préparais à arriver là.
2: Ah, d'accord.
1: Bon, Audrey.
2: Oui.
1: Je t'envoie au cinéma.
2: D'accord, pour voir.
1: Tu iras voir Les Mignons et Les Monstres.
2: D'accord.
1: C'est pas moi. Arrête de rigoler. Arrête de rigoler. Des Mignons et Des Monstres.
2: Mignons et Monstres, d'accord.
1: D'accord. Puis tu reviendras nous faire un petit point.
2: D'accord, je
1: pourrais
2: aller avec les enfants alors.
1: Ben ouais, j'imagine.
2: D'accord.
1: D'accord ?
2: Oui, merci beaucoup.
1: Je te souhaite un excellent week-end, une belle soirée.
2: Merci, toi aussi. Bon week-end et passe une bonne soirée.
1: À bientôt, Audrey. On est vendredi. Le vendredi, il y a Fresh Hit. Le Fresh Hit de ce vendredi, c'est Calypso, Temu. On l'a entendu ce matin, je l'ai déjà diffusé. On va le diffuser tout à l'heure, juste avant de partir. On y go avec Good Flavor, dans la langue qui fonge. Je vous ai dit, ça mérite du repos. Les Will et le Spi et le site Valiant dans la radio. Oui.

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0: comment tu dis Tara, Sarah?
1: Je suis Tara, T-A-R-A. Je
0: D'accord.
1: Je suis trop contente parce que je fais qu'appeler et ça répond jamais.
0: T'es venue te plaindre ou t'es venue pour repartir à...
1: Non, je suis venue pour repartir, mais je suis trop contente. Tu dois être contente quand même.
0: Tu veux repartir les mains vides, c'est ça?
1: C'est le week-end.
0: C'est ça?
1: Oui.
0: Tu veux repartir les mains vides?
1: Non, je veux un gros cadeau.
0: Non, parce que je t'entendais te plaindre, je sais pas.
1: Non, je me plaignais pas, je disais que je suis trop contente que mon appel est à bout.
0: Bon, Tara, je vais arrêter de t'embêter.
1: Oui.
0: Je vais arrêter de t'embêter,
1: oui.
0: J'ai arrêté. Je vais t'offrir, je regarde ça correctement. Attends, je suis pas sur la bonne fiche, mais je me disais bien, en tout cas, je t'offre le festival Mercury.
1: Merci!
0: Mercury Beach, c'est pour toi.
1: Oui! Merci énergie.
0: Voilà. Je te souhaite une belle soirée, un bon week-end.
1: Merci, bon week-end.
0: À bientôt.
1: À bientôt.
0: Allez, nous on revient. Juste avant, il y a Saïk et Guy le Bizarre.

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0: Allez, faites-le prudemment. Faites-le prudemment. On va le faire prudemment. On va faire une petite sortie. On va écouter le Energy Master Mix. Juste avant, il y a le Hit Mix. Je prépare pour le week-end. En tout cas, soyez très prudents, quoi que vous fassiez. On a lâché un signal. Et il y a qui avec nous?
1: Allô?
0: Oui, ton prénom?
1: Sylvie.
0: Cindy?
1: Sylvie.
0: Ah, Sylvie, comment tu vas?
1: Ah ben, très bien, début de week-end.
0: Ouais, il y a quoi au programme?
1: Ah ben, pour l'instant, je viens de sortir du travail, je suis épuisée, donc...
0: Non, mais tu es tellement épuisée, ouais, que tu ne te projettes même pas, quoi.
1: Même pas, mon lit, le repos.
0: Tu sais que je suis... Voilà. Moi, je te dirais pas le contraire, hein. je suis dans le même état que toi, là.
1: Je te crois.
0: Ah non, non, mais même moi là, tu sais quoi? Je me trouve un peu plein, quoi. Fatigué. Mais bon, ça ira.
1: Oui.
0: Bon, Sylvie?
1: Oui.
0: Je fais quoi de toi à cette heure?
1: Ah ben, fais-moi rêver.
0: J'adore cette phrase. Fais-moi rêver. N'importe quoi. Bon, alors, je te fais rêver, hein. Ça va être très, très simple.
1: Oui.
0: Cinéma ou cirque?
1: J'aurais essayé. Bah, les cinémas.
0: Cinéma?
1: Voilà. Ouais.
0: Bah, je te mets deux places de ciné.
1: Ça marche.
0: Pourquoi tu voulais rêver comment?
1: Ah ben, je voulais rêver la Baccarat ou la Mercury.
0: Mais non, mais Sylvie, alors là, tu sais quoi? Tu vas me pousser à faire un truc, bouge pas, pour que les gens fassent bien la différence. Alors, le classique, c'est celui-là.
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0: C'est celui qui t'a permis d'appeler là maintenant, c'est celui que t'as entendu.
1: Oui.
0: D'accord? Et puis pour les festivals, c'est celui-là.
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0: Voilà.
1: Ben oui, c'est ça la différence. Mais voilà. Oui.
0: Bon, maintenant, je te donne rendez-vous la semaine prochaine.
1: Ça marche.
0: Tu iras au ciné, mais pour la diffusion du signal festival, je te donne rendez-vous la semaine prochaine.
1: C'est noté, il n'y a pas de souci. Merci en tout cas.
0: Excellent week-end et bon repos.
1: Merci beaucoup.
0: À bientôt.
1: À bientôt.
0: Allez, nous, on va terminer, on va clôturer l'émission avec le tout dernier hit de Calypso, c'est le flash hit du week-end. Mais juste avant de partir, il y a Ayoé et Marvin dans la radio. Bonne soirée, bon week-end.

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Allez, comme d'habitude, choc mode level de ta radio. Tu te mets bien. On va tranquillement. C'est vendredi, c'est week-end. Et bien sûr, fais attention sur la route.

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